0: 妈，家里怎么回事？那么乱啊！我爸今天在家是不是？你俩吵架了？你走！你发生什么了？你告诉我！你跟我说呀！发生什么了？啊！你走！
1: 我走哪儿去？你告诉我！
0: 李长志，我出来！别以为不接电话就能躲得过去！出来！
2: 出来！哎哎哎，
3: 进去！
0: 坐着！你给我坐着！
3: 李长志，
0: 再不出来，我踹了老！
3: 谁啊？
2: 你别管我们是谁，让李正正出来。你是他闺女吧？
3: 你们找我爸什么事儿？
0: 让你爸把从我们这儿借走的钱都还给我们。
2: 我们也不要利息了，把本还给我们就行。你叫他出来。
3: 我爸不在。
0: 不在。
2: 干嘛？你说，你把明宅是吧？违法的。 那你报警啊！正好连李承志这片子一起抓了。
0: 对，你报警，今天我们要不见不着你爸， 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啊，就光听你们说呀！
1: 行，少过来，看看，这就是李承志给我们写的借条，啊，你们看看。
2: 好好看看，到底谁是骗子？
0: 今天总得给个说法，不然的话，这事儿没完。
1: 行，给我两天，我把我爸找出来，给你们交代，行吗？哎呦，
0: 还两天时间给我们交代？
1: 谁知道你们这一家人是不是都是骗子呀？还忽悠我们呢？啊，那行，那你们现在就拿着这个借条去报警吧，我也想知道他在哪儿。
0: 小姑娘还挺凶啊，也行，没钱，拿你家里东西抵债，啥贵拿走。
1: 好，你们要不进来看看吧，好吗？来来来来来，妈妈慢点，你们进来看，你们看看这个箱里还有什么值钱的。
0: 家里的钱全都被我爸拿走了，你们要觉得这些破家具值钱能抵债，随便拿。那就再给你们两天时间，两天以后我再见不到人，就别怪我不客气了。
3: 哦，对了，留个电话，你自己去。 打下了，哼，还比你爸强点儿，哼，走，抓你啊！让你爸把钱还我们。
1: 今天就因为这事儿跟我爸吵架了。